0: Merci
1: beaucoup.
0: Merci. Merci à vous. Je suis désolée. J'ai trop aimé.